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2: Et en ce dimanche 6 septembre, bonne fête aux Bertrands. Les Béliers, vous ne donnerez pas la priorité à votre cœur.
3: Taureau,
2: vous pourriez faire preuve d'une crédulité inhabituelle.
3: Les Gémeaux,
2: vous vous montrerez persuasif.
3: Les Cancers,
2: plus les jours passeront,
3: vous aurez de moins en moins la tête au travail.
2: Les Lions, fixez-vous des objectifs précis pour ne pas vous laisser entraîner dans des aventures hasardeuses.
3: Les Vierges, votre partenaire devrait partager votre enthousiasme.
2: Et les Balances, vous avez envie de contact, d'échange, quitte à délaisser quelque temps votre moitié.
3: Les Scorpions, faites preuve de persévérance dans les jours qui viennent.
2: Sagittaire, grâce à votre imagination, vous aurez l'art et la manière d'éviter la routine dans votre vie conjugale.
3: Capricorne, c'est la stabilité qui prévaudra dans le domaine matériel.
2: Verseau, on aura envie de vous suivre dans une folle aventure.
3: Les Poissons, enfin, appuyez-vous sur des retours positifs pour vous motiver.
2: Bonne journée et à demain.

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6: Bonjour, Périssac. Bonjour à tous. À la une, le ministère de l'Intérieur a renforcé hier la sécurité autour des lieux de culte juifs sur l'ensemble du territoire. Le ministre Laurent Nunez a demandé au préfet la vigilance extrême à l'approche des 3 grandes fêtes juives ce mois-ci, le 11 septembre, le 20 et le 25. Le dispositif Sentinelle va être renforcé pour surveiller les synagogues, écoles confessionnelles et lieux de rassemblement communautaire pendant tout le mois. Cette décision intervient alors que 532 actes antisémites ont déjà été recensés en France depuis le début de l'année 2026. C'est 18% de moins que l'année dernière sur la même période, mais avec un pic important au mois de mars lié aux tensions, aux

0: Proche-Orient. Et puis selon des notes internes du ministère, la menace terroriste reste jugée élevée sur le territoire pendant cette période de fête. Les préfets ont reçu pour instruction de renforcer la surveillance de plusieurs individus jugés suspects. Et puis la France vit un épisode de canicule tout à fait exceptionnel pour un mois de septembre. 7 départements du sud pays sont placés en vigilance orange depuis hier. L'Ardèche, l'Aude, la Drôme, le Gard, l'Hérault, les Pyrénées-Orientales et le Vaucluse depuis. Les températures ont grimpé jusqu'à 39 degrés hier à Narbonne et à Perpignan, avec des pointes annoncées jusqu'à 40 dans le Gard. Dans les détails, le maximal a atteint 36 à 38 degrés en Ardèche, 35 à 38 degrés dans l'Aude, 39 dans la Drôme et dans l'Hérault. La nuit reste également très chaude avec des minimales qui ne redescendront pas en dessous des 19 jusqu'à 23 selon le secteur, ce qui inquiète particulièrement les autorités sanitaires. Il s'agit seulement de la deuxième vigilance orange canicule déclenchée au mois de septembre depuis la création du dispositif en 2004. Et puis dans le reste du pays, le temps est resté globalement ensoleillé hier sur les trois quarts du territoire avec des températures beaucoup plus clémentes au nord entre 24 et 26 degrés. Grêlé sur la Manche, 25 à 26 en Île-de-France et jusqu'à 31 dans le centre et en Auvergne. Et pour terminer sur une note plus légère, malgré cette chaleur inhabituelle, de nombreux Français ont profité hier d'un week-end ensoleillé avec la suite de la rentrée scolaire. C'est la France a été passée un excellent dimanche.
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6: Bonjour, bonjour à tous. À la une, le ministère de l'Intérieur a renforcé hier la sécurité autour des lieux de culte juifs sur l'ensemble du territoire. Le ministre Laurent Nunez a demandé au préfet la vigilance extrême à l'approche des 3 grandes fêtes juives ce mois-ci, le 11 septembre, le 20 et le 25. Le dispositif Sentinelle va être renforcé pour surveiller les synagogues, écoles confessionnelles et lieux de rassemblement communautaire pendant tout le mois. Cette décision intervient alors que 532 actes antisémites ont déjà été recensés en France depuis le début de l'année 2026. C'est 18% de moins que l'année dernière sur la même période, mais avec un pic important au mois de mars lié aux tensions au Proche-Orient. Et puis selon des notes internes du ministère, la menace terroriste reste jugée élevée sur le territoire pendant cette période de fête. Les préfets ont reçu pour instruction de renforcer la surveillance de plusieurs individus jugés suspects. Et puis, la France vit un épisode de canicule tout à fait exceptionnel pour un mois de septembre. 7 départements du sud-pays sont placés en vigilance orange depuis hier. L'Ardèche, l'Aude, la Drôme, le Gard, l'Hérault, les Pyrénées-Orientales et le Vaucluse depuis. Les températures ont grimpé jusqu'à 39 degrés hier à Narbonne et à Perpignan, avec des pointes annoncées jusqu'à 40 dans le Gard. Dans les détails, le maximal a atteint 36 à 38 degrés en Ardèche, 35 à 38 degrés dans l'Aude, 39

0: dans la Drôme et dans l'Hérault. La nuit reste également très chaude avec des minimales qui ne redescendront pas en dessous des 19 jusqu'à 23 selon le secteur, ce qui inquiète particulièrement les autorités sanitaires. Il s'agit seulement de la deuxième vigilance orange canicule déclenchée au mois de septembre depuis la création du dispositif en 2004. Et puis dans le reste du pays, le temps est resté globalement ensoleillé hier sur les trois quarts du territoire avec des températures beaucoup plus clémentes au nord entre 24 et 26 degrés et sur la Manche, 25 à 26 en Île-de-France et jusqu'à 31 dans le centre et en Auvergne. Et pour terminer sur une note plus légère, malgré cette chaleur inhabituelle, de nombreux Français ont profité hier d'un week-end ensoleillé avec la suite de la rentrée scolaire. C'est la fin de cette édition, passez un excellent dimanche.
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0: Et en ce dimanche 6 septembre, bonne fête aux Bertrands. Les Béliers, vous ne donnerez pas la priorité à votre cœur.
1: Taureau,
0: vous pourriez faire preuve d'une crédulité inhabituelle.
1: Les Gémeaux,
0: vous vous montrerez persuasif.
1: Les Cancers,
0: plus les jours passeront,
1: vous aurez de moins en moins la tête au travail.
0: Les Lions, fixez-vous des objectifs précis pour ne pas vous laisser entraîner dans des aventures hasardeuses.
1: Les Vierges, votre partenaire devrait partager votre enthousiasme.
0: Et les Balances, vous avez envie de contact, d'échange, quitte à délaisser quelque temps votre moitié.
1: Les Scorpions, faites preuve de persévérance dans les jours qui viennent.
0: Sagittaire, grâce à votre imagination, vous aurez l'art et la manière d'éviter la routine dans votre vie conjugale.
1: Capricorne, c'est la stabilité qui prévaudra dans le domaine matériel.
0: Verseau, on aura envie de vous suivre dans une folle aventure.
1: Les Poissons, enfin, appuyez-vous sur des retours positifs pour vous motiver.
0: Bonne journée et à demain.

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2: Bonjour, bonjour à tous. À la une, le ministère de l'Intérieur a renforcé hier la sécurité autour des lieux de culte juifs sur l'ensemble du territoire. Le ministre Laurent Nunez a demandé au préfet la vigilance extrême à l'approche des trois grandes fêtes juives ce mois-ci, le 11 septembre, le 20 et le 25. Le dispositif Sentinelle va être renforcé pour surveiller les synagogues, écoles confessionnelles et lieux de rassemblement communautaire pendant tout le mois. Cette décision intervient alors que 532 actes antisémites ont déjà été recensés en France depuis le début de l'année 2026. C'est 18% de moins que l'année dernière sur la même période, mais avec un pic important au mois de mars lié aux tensions au Proche-Orient. Et puis selon des notes internes du ministère, la menace terroriste reste jugée élevée sur le territoire pendant cette période de fête. Les préfets ont reçu pour instruction de renforcer la surveillance de plusieurs individus jugés suspects. Et puis la France vit un épisode de canicule tout à fait exceptionnel pour un mois de septembre. 7 départements du sud-pays sont placés en vigilance orange depuis hier. L'Ardèche, l'Aude, la Drôme, le Gard, l'Hérault, les Pyrénées-Orientales et le Vaucluse depuis. Les températures ont grimpé jusqu'à 39 degrés hier à Narbonne et à Perpignan, avec des pointes annoncées jusqu'à 40 dans le Gard. Dans les détails, le maximal a atteint 36 à 38 degrés en Ardèche, 35 à 38 degrés dans l'Aude, 39 dans la Drôme et dans l'Hérault. La nuit reste également très chaude avec des minimales qui ne redescendront pas en dessous des 19 jusqu'à 23 selon le secteur, ce qui inquiète particulièrement les autorités sanitaires. Il s'agit seulement de la deuxième vigilance orange canicule déclenchée au mois de septembre depuis la création du dispositif en 2004. Et puis dans le reste du pays, le temps est resté globalement ensoleillé hier sur les trois quarts du territoire avec des températures beaucoup plus clémentes au nord entre 24 et 26 degrés. Et sur la Manche, 25 à 26 en Île-de-France et jusqu'à 31 dans le centre et en Auvergne. Et pour terminer sur une note plus légère, malgré cette chaleur inhabituelle, de nombreux Français ont profité hier d'un week-end ensoleillé avec la suite de la rentrée scolaire. C'est la France était sûre passer un excellent dimanche.
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1: Et en ce dimanche 6 septembre, bonne fête aux Bertrands. Les Béliers, vous ne donnerez pas la priorité à votre cœur.
2: Taureau,
1: vous pourriez faire preuve d'une crédulité inhabituelle.
2: Les Gémeaux,
1: vous vous montrerez persuasif.
2: Les Cancers,
1: plus les jours passeront,
2: vous aurez de moins en moins la tête au travail.
1: Les Lions, fixez-vous des objectifs précis pour ne pas vous laisser entraîner dans des aventures hasardeuses.
2: Les Vierges, votre partenaire devrait partager votre enthousiasme.
1: Et les Balances, vous avez envie de contact, d'échange, quitte à délaisser quelque temps votre moitié.
2: Les Scorpions, faites preuve de persévérance dans les jours qui viennent.
1: Sagittaire, grâce à votre imagination, vous aurez l'art et la manière d'éviter la routine dans votre vie conjugale.
2: Capricorne, c'est la stabilité qui prévaudra dans le domaine matériel.
1: Verseau, on aura envie de vous suivre dans une folle aventure.
2: Les Poissons, enfin, appuyez-vous sur des retours positifs pour vous motiver.
1: Bonne journée et à demain.

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Longchamp et des 2400 mètres du prix Qatar Reine Marguerite Le Parisien. Ils seront 16 compétiteurs au départ vers 15h15. En tête de notre sélection, le 8, Princesse d'Amour, incontournable avec Pierre-Charles Boudot sur le dos, elle peut l'emporter.

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0: Il a été battu à domicile par Fenerbahçe demain, mercredi soir, en barrage d'accession retour après un nul, un but partout à l'aller en Turquie. Vedat Muriki et Archie Brown ont donné rapidement l'avantage au club turc. Malik Fofana a réduit le score. Puis deux autres buts lyonnais ont été invalidés pour hors-jeu. Paris Saint-Germain, FC Barcelone, Arsenal, Real Madrid, Inter Milan, Liverpool et Atlético Madrid, Bayern Munich figurent parmi les plus grosses affiches de la phase de la Ligue des Champions selon le tirage au sort effectué jeudi à Monaco. 36 équipes vont disputer 8 matchs de Ligue chacune pour espérer se hisser parmi les qualifiés pour les 8e de finale ou à défaut pour les barrages. Le PSG tenant du titre se déplacera aussi à Manchester City qui jouera à Barcelone. Le Bayern recevra Arsenal, le Real accueillera l'Inter dans les autres gros rendez-vous d'ici la fin janvier. Foot toujours, et il y aura bien un 7e club français en Coupe d'Europe cette saison. L'AS Monaco a validé jeudi sa qualification pour la Ligue Conférence en remportant largement son match retour face au club polonais de Górnik Zabrze 4-1. Seule équipe française présente dans cette compétition cette saison, Monaco a hérité notamment de Fribourg et Brighton en phase de ligue et d'autres équipes bien plus à la portée des joueurs de la principauté. Rugby, selon l'équipe, Louis Biel-Biarré restera à l'UBB jusqu'en 2009. Son contrat arrive à échéance en 2027. Le joueur et son club ont trouvé un terrain d'entente. Il ne reste plus que certains détails à boucler, notamment des points relatifs au droit à l'image. Basket, l'équipe de France portée par Victor Wembanyama, meilleur buteur du match avec 22 points, a écrasé la Slovénie 92-67 jeudi soir à l'Accor Arena à l'occasion de son premier match du tour principal des qualifications à la Coupe du Monde 2027. Les Bleus, avec 6 victoires pour une défaite en tête du groupe L, ont l'occasion de valider quasiment leur qualification en cas de nouveau succès ce dimanche contre la Suède à Stockholm. C'est la fin de cette rétrosport, une très bonne journée à toutes et à tous.
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2: Et oui, la bonne humeur, le Patoche, il en a ce matin. Ah, quel beau week-end, un beau week-end, voilà. Il a fait chaud, mais il a fait beau, voilà. Aujourd'hui, sur la Gironde, c'est un petit peu couvert. Aujourd'hui, c'est du spécial rock, enfin du rock français, voilà, du bon vieux rock, alors du récent, du moins récent, voilà, dans les années 80, les années 70, et on va descendre, oui, déjà années 70, voilà, c'est déjà pas mal, 60 aussi, tiens, allez, on démarre là en 84, c'est Billy qui nous chantait Bye Bye Bye, bon, on va rester encore un petit peu, et après ça sera l'horoscope.

0: Et oui, bye bye bye, non non, on démarre juste 11h08, on va rester encore un petit peu et on va écouter l'horoscope, voir si on va avoir une belle, belle journée aujourd'hui. Allez, c'est parti. Allez, Alan, on t'écoute.
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2: Et en ce dimanche 6 septembre, bonne fête aux Bertrands, les Béliers, vous ne donnerez pas la priorité à votre cœur.
3: Taureau,
2: vous pourriez faire preuve d'une crédulité inhabituelle.
3: Les Gémeaux,
2: vous vous montrerez persuasif.
3: Les Cancers,
2: plus les jours passeront,
3: vous aurez de moins en moins la tête au travail.
2: Les Lions,
3: fixez-vous des objectifs précis
2: pour ne pas vous laisser entraîner dans des aventures hasardeuses. Les Vierges,
3: votre partenaire devrait partager votre enthousiasme.
2: Et les Balances, vous avez envie de contact, d'échange, quitte à délaisser quelque temps votre moitié.
3: Les Scorpions, faites preuve de persévérance
2: dans les jours qui viennent.
3: Sagittaire, grâce à votre imagination, vous aurez l'art et la manière d'éviter la routine dans votre vie conjugale.
2: Capricorne, c'est la stabilité qui prévaudra dans le domaine matériel.
3: Verseau,
2: on aura envie de vous suivre dans une folle aventure.
3: Les Poissons, enfin, appuyez-vous sur des retours positifs pour vous motiver.
2: Bonne journée et à demain.
0: À demain, Alan, et j'espère que vous avez un bon horoscope aujourd'hui. Allez, nous, on va vers la bonne musique sur RCL pour vous faire du bien à vos petites oreilles. Et là, c'est Monsieur Dick, c'est Dick Rivers et le groupe Les Chats Sauvages, bien sûr, en 1961. Et c'est Viens danser le twist. Il y a longtemps qu'on n'a pas dansé le twist, mais on va réessayer. Vous êtes prêts? Dégagez les meubles, le tapis, hop, c'est parti. Allez,

Et oui, 11h midi avec le patoche et la bonne humeur. Je vous rappelle, si vous voulez faire une petite dédicace, sauter un anniversaire, faire un petit coucou, allez direct sur les commentaires de la page Facebook, le direct Facebook de RCL, et on le dira. Direction 1981, avec monsieur Gérard Blanchard, qui nous chante Rock Amadour. Allez, Rock Amadour.

Oui, monsieur Gérard Blanchard, 1981. Et là, on va se balader en 1961 avec monsieur Eddie Mitchell et les Chaussettes Noires avec le titre « Je t'aime trop ». Ah, on n'aime jamais assez. Jamais, jamais.

Voilà, 1961, monsieur Eddie Mitchell et les Chaussettes Noires. Là, on remonte. En 1984, avec Jessie Garonne, qui nous interprète Lucky Dom Dom. Allez, c'est parti.

Ah, le bon, bon, bon vieux rock'n'roll français. Et là, on continue avec, tiens, on va faire deux années à suivre, 1989. Et le premier, c'est Les Alligators avec Dactylo Rock. Ah ouais, la Dactylo qui fait du rock, c'est génial.

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2: Et oui, on essaye de vous réveiller de bonne humeur le dimanche matin de 11h à midi avec le Patoche. Allez, et là c'est spécial, rock'n'roll français. Et après les alligators, on va se balader avec les flamants roses, 1989 aussi, et c'est Allô, Allô Betty.
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J'espère qu'on va pas perdre nos plus anciens auditeurs de RCL, parce que là, il faut avoir du souffle, là. Et le 6 août, nous fêtons les Bertrand, les Eva et les Evelyne. Voilà, donc si vous croisez un Bertrand, une Eva ou une Evelyne, eh bien, il faut lui souhaiter sa petite fête, voilà. Un groupe mythique français qui s'est créé en 1980. Le chanteur, malheureusement, a disparu il y a quelques mois. C'est Les Forbans. Et là, c'est un live, carrément, un medley. Vous allez voir, ça va déménager. Alors, je vous conseille, faites de la place. Si vous êtes tout seul, faites de la place aussi, parce qu'il faut danser.

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1: Ouais, ils sont partis.
2: Voilà un petit live, c'était l'émission live dans les années bonheur avec Patrick Sébastien et c'était les Forbans. Un groupe qui a très bien tourné dans les années 70, s'est arrêté vers les tout débuts années 80, c'est les Martin Circus et là en 75, ils ont sorti un titre un petit peu rock, c'est Ma Marilène.

Eh bien là, il faut reprendre un petit peu son souffle, 11h34, et oui, c'est pas fini, encore une toute petite demi-heure avec le Patoche, parce que c'est de 11h à midi, alors donc à midi, il arrête, et là, petit groupe, homme-femme, Rita Mitsuko, 1986, et c'était, c'est comme ça.

0: Et là, il est 11h40. On va reprendre son souffle. On va reprendre son souffle tout doucement avec Richie. Parle à mon cœur. Et ça, c'est sorti ben, en 2013. Voilà. En 2013, on faisait encore du rock'n'roll. On n'en fait plus trop, on n'en fait plus trop. Mais ça revient. Ça revient en force, vous allez voir. Sur RCL, il va y en avoir de plus en plus. On est parti ? Allez, rock'n'roll.
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Ah, ça fait du bien, ça fait du bien aux oreilles sur RCL. Allez, le prochain, bon, le prochain, vous allez voir, c'est pas, ils en ont fait qu'un en plus, on peut comprendre. Voilà, mais RCL, c'est Radio Chant Libre, c'est la parole, les chansons que tout le monde veut passer et nous, on les laisse passer. C'est le groupe Twin Cats et Charnemar Deringard, et c'est sorti en 82. Et après, vous allez voir, on va attaquer là les vrais, les durs du rock'n'roll français.

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1: Oui, oh, je l'ai coupé là, le sifflet. Et les anniversaires de ce 6 août. Alors, il y a monsieur Luc Alphand, 1965, il a 61 ans aujourd'hui, c'est un sportif, bien sûr. Marc Lavoine, 1962, 64 ans aujourd'hui, chanteur. Carl Zero, 1961, il a 65 ans aujourd'hui, animateur. Elisabeth Guigou, 1946, elle a 80 ans, c'est une responsable politique. Et beaucoup, beaucoup, beaucoup plus jeune, il y a monsieur Diego, voilà, petit auditeur de Périssac, qui fête son anniversaire aujourd'hui. Alors, bon anniversaire, Diego, de la part de toute l'équipe de RCL. Et si tu écoutes jusqu'à la fin, il y aura une petite surprise à la fin de l'émission, vers midi moins quelque chose. Voilà. Alors, écoute bien, tu as une petite surprise à la fin. Et là, on continue avec, je vous l'avais dit, qu'on va attaquer là le dur, le vrai, les vraies chansons, le rock, avec Téléphone, bien sûr, et La Bombe Humaine, c'est 1979, et on écoute l'intégrale.

Et oui, la bombe humaine, le téléphone 1979. Et là, on va attaquer le dernier morceau. 1980, tout pile début 1980, avec le groupe Trust, avec Antisocial. On dansait comme des fous avec ça. Alors, allez, on commence. Allez, c'est parti.

Et voilà, on a terminé cette petite émission spéciale rock'n'roll français. Dimanche prochain, ça sera la partie numéro 2, avec des rocks plus anciens. On va taper dans les années 60. Et je l'avais promis pour l'anniversaire de Diego. Voilà, Diego, je t'offre Diego, libre dans sa tête. Tu es libre dans ta tête. Au Stade de France, bien sûr, le rocker, le grand Johnny Hallyday, live au Stade de France. On écoute.

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Bonjour, le rétrosport de la semaine. L'Olympique Lyonnais ne jouera pas la Ligue des Champions. Il a été battu à domicile par Fenerbahçe 2-1 mercredi soir. En barrage d'accession retour après un nul un but partout à l'aller en Turquie. Vedat Muriqi et Archie Brown ont donné rapidement l'avantage au club turc. Malik Fofana réduit le score. Puis deux autres buts lyonnais ont été invalidés pour hors-jeu. Paris Saint-Germain, FC Barcelone, Arsenal, Real Madrid, Inter Milan, Liverpool et Atlético Madrid, Bayern Munich figurent parmi les plus grosses affiches de la phase de la Ligue des Champions selon le tirage au sort effectué jeudi à Monaco. 36 équipes vont disputer 8 matchs de Ligue chacune pour espérer se hisser parmi les qualifiés pour les huitièmes de finale ou, à défaut, pour les barrages. Le PSG tenant du titre se déplacera aussi à Manchester City qui jouera à Barcelone. Le Bayern recevra Arsenal, le Real accueillera l'Inter dans les autres gros rendez-vous d'ici la fin janvier. Fou toujours, et il y aura bien un 7e club français en Coupe d'Europe cette saison. L'AS Monaco a validé jeudi sa qualification pour la Ligue Conférence en remportant largement son match retour face au club polonais de Górnik Zabrze 4-1. Seule équipe française présente dans cette compétition cette saison, Monaco a hérité notamment de Fribourg et Brighton en phase de Ligue et d'autres équipes bien plus à la portée des joueurs de la Principauté. Rugby, selon l'équipe, Louis Biel-Biarré restera à l'UBB jusqu'en 2009. Son contrat arrive à échéance en 2027. Le joueur et son club ont trouvé un terrain d'entente. Il ne reste plus que certains détails à boucler, notamment des points relatifs au droit à l'image. Basket, l'équipe de France portée par Victor Wembanyama, meilleur buteur du match avec 22 points, a écrasé la Slovénie 92-67 jeudi soir à l'Accor Arena à l'occasion de son premier match du tour principal des qualifications à la Coupe du Monde 2027. Les Bleus, avec 6 victoires pour une défaite en tête du groupe L, ont l'occasion de valider quasiment leur qualification en cas de nouveau succès ce dimanche contre la Suède à Stockholm. C'est la fin de cette rétrosport, une très bonne journée à toutes et à tous.

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0: 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Il est 2h. 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